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1: Bonjour à tous, bon jeudi, ici Louis Martin-Écos, bienvenue à notre antenne. Alors, la campagne électorale au Québec est officiellement lancée aujourd'hui en vue d'un scrutin prévu pour le 5 octobre prochain. La première ministre Christine Fréchette rencontre la lieutenant-gouverneure du Québec Manon Janotte dans les prochaines heures afin de demander la dissolution de l'Assemblée nationale. La période électorale s'étendra donc sur 39 jours. Cette campagne électorale se déroulera en pleine guerre commerciale opposant le Canada aux États-Unis. La coalition Avenir Québec dans les derniers

0: Les sondages recueillent actuellement 23 % des intentions de vote, à égalité pratiquement avec le Parti libéral. Le Parti québécois demeure à 30 % des appuis. Du côté du Parti conservateur, le chef Éric Duhaime affirme viser l'élection d'au moins une douzaine de députés. Le chef du Parti québécois a annoncé le retrait de la candidature de Vincent Marissal dans Taschereau à peine deux jours après l'avoir annoncé. Dans une publication sur les réseaux sociaux mercredi, M. Saint-Pierre Plamondon révèle que Vincent Marissal aurait prêté son appartement pour lequel il recevait une allocation de l'Assemblée nationale en échange d'un accès à un logement gratuit ailleurs dans le monde. Le chef du Parti québécois estime que cette pratique ne résiste pas à l'examen du code d'éthique comme élu. Guerre tarifaire entre le Canada et les États-Unis, on apprend que l'administration Trump aurait des discussions afin de préparer une réplique au contre-tarif dollar pour dollar annoncé par le gouvernement Carney mardi, selon plusieurs médias américains, dont Bloomberg. Pendant ce temps, le Canada continue de miser sur la diversification des marchés. Le premier ministre Carney se rendra en Europe à la mi-septembre afin de prononcer un discours devant le Parlement européen qui pourrait avoir les airs de celui de Davos. Il doit aussi rencontrer des élus afin de renforcer les liens alors que le Canada cherche à augmenter les échanges commerciaux avec l'Europe. À l'international, de violentes crues soudaines accompagnées de coulées de boue et de roches ont balayé des villages et provoqué une véritable catastrophe mercredi dans la région himalayenne située à la frontière entre le Népal et le Tibet chinois. Plus de 160 décès ont été confirmés et des centaines de personnes sont toujours portées disparues, parmi lesquelles de nombreux touristes. Au moins 403 personnes, dont 24 Canadiens, manquent toujours à l'appel, selon un bilan préliminaire des autorités népalaises rapporté par l'Associated Press. Et l'acteur Tim Curry est décédé à l'âge de 80 ans et s'est éteint mardi à sa résidence de Los Angeles. Depuis 2012, le légendaire comédien se déplaçait en fauteuil roulant à la suite d'un AVC. Tim Curry avait amorcé sa carrière à la fin des années 60 à la télévision et au théâtre. Il est apparu dans plusieurs films, dont notamment Home Alone 2 en 1992. Sa dernière apparition au cinéma remontait à 2024. Et finalement au sport, défaite hier pour les Red Sox de Boston au baseball, la marque finale 4-0 face à Miami. Voilà ce qui complète notre bulletin d'information, les manchettes CNV à la 45e minute de l'heure.
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2: D'abord au hockey, le gardien Frédéric Anderson acquis

Cet été, elle est un des quatre joueurs qui vont rater le camp des Oilers d'Edmonton le mois prochain puisqu'il s'est blessé au cours de la période estivale. Frédéric Anderson était avec les Hurricanes de la Caroline la saison dernière avant son acquisition par les Oilers d'Edmonton. Au basketball, l'arrière montréalais Bénédicte Mathurin aurait accepté un contrat avec les Pélicans de la Nouvelle-Orléans, selon plusieurs médias. Le réseau ESPN a été le premier à rapporter que Mathurin avait signé un contrat de 2 saisons et 16 millions, assorti d'une option à la discrétion du joueur. Âgé de 24 ans, Mathurin a inscrit en moyenne 17,6 points, 5,4 rebonds et 2,4 aides par match en 54 sorties avec les Pacers d'Indiana et les Clippers de Los Angeles, tout ça la saison dernière. Au baseball, les Red Sox de Boston ont été défaits 4-0 par Miami hier. Du côté des Blue Jays de Toronto, ça s'est mieux passé. Ils ont obtenu un gain de 3-0 face aux Royals de Kansas City. Les Blue Jays remettent ça aujourd'hui à 19h07, toujours contre Kansas City. Et les Red Sox de Boston auront leur prochain match vendredi, cette fois contre les Yankees de New York. CNV Sports à la première minute de l'heure.

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2: Bonjour à tous, voici ce que l'on surveille pour vous dans l'actualité. Alors voilà, c'est fait. La campagne électorale au Québec est officiellement lancée aujourd'hui en vue d'un scrutin le 5 octobre. Guerre tarifaire entre le Canada et les États-Unis, l'administration Trump aurait l'intention de répliquer aux contre-tarifs annoncés par Carney. Et de violentes crues soudaines ont provoqué une catastrophe mercredi à la frontière entre le Népal et le Tibet. Au sport, défaite pour les Red Sox de Boston. Plus détaillé d'autres nouvelles dans une trentaine de minutes.
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4: Les prévisions du temps pour Montréal et la grande région métropolitaine aujourd'hui jeudi. Le ciel sans nuages tout au cours des prochaines heures. Il y a des risques d'averses et d'orages pour cet après-midi. Les vents soufflent de 20 à 40 km à l'heure, maximum de 26, avec un humidex à 32 degrés. Quelques averses qui vont cesser cette nuit, c'est nuageux par la suite. Il y aura toujours un risque d'averses et d'orages à surveiller ce soir. Les vents de 20 à 40 km à l'heure, minimum la nuit prochaine de 17. Alternance soleil et nuages pour demain vendredi. Vendredi, faible risque d'averse 30 % maximum de 22. À plus long terme, on prévoit une belle journée pour samedi ensoleillé 24. Dimanche, ciel variable 25 et un aperçu pour lundi. Début de la semaine prochaine, ciel variable, risque d'averse 60 % maximum de 24. CNV Météo à la 30e minute de l'heure.

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1: Bonjour à tous, bon jeudi, ici Louis Martin-Écosse, bienvenue à notre antenne. Alors, la campagne électorale au Québec est officiellement lancée aujourd'hui en vue d'un scrutin prévu pour le 5 octobre prochain. La première ministre Christine Fréchette rencontre la lieutenant-gouverneure du Québec Manon Janotte dans les prochaines heures afin de demander la dissolution de l'Assemblée nationale. La période électorale s'étendra donc sur 39 jours. Cette campagne électorale se déroulera en pleine guerre commerciale opposant le Canada aux États-Unis. La coalition Avenir Québec, dans les derniers sondages, recueille actuellement 23 % des intentions de vote, à égalité pratiquement avec le Parti libéral. Le Parti québécois demeure à 30 % des appuis. Du côté du Parti conservateur, le chef Éric Duhaime affirme viser l'élection d'au moins une douzaine de députés. Le chef du Parti québécois a annoncé le retrait de la candidature de Vincent Marissal dans Taschereau à peine deux jours après l'avoir annoncé. Dans une publication sur les réseaux sociaux mercredi, M. Saint-Pierre Plamondon révèle que Vincent Marissal aurait prêté son appartement pour lequel il recevait une allocation de l'Assemblée nationale en échange d'un accès à un logement gratuit ailleurs dans le monde. Le chef du Parti québécois estime que cette pratique ne résiste pas à l'examen du code d'éthique comme élu. Guerre tarifaire entre le Canada et les États-Unis, on apprend que l'administration Trump aurait des discussions afin de préparer une réplique au contre-tarif dollar pour dollar annoncé par le gouvernement Carney mardi, selon plusieurs médias américains, dont Bloomberg. Pendant ce temps, le Canada continue de miser sur la diversification des marchés. Le premier ministre Carney se rendra en Europe à la mi-septembre afin de prononcer un discours devant le Parlement européen qui pourrait avoir les airs de celui de Davos. Il doit aussi rencontrer des élus afin de renforcer les liens alors que le Canada cherche à augmenter les échanges commerciaux avec l'Europe. À l'international, de violentes crues soudaines accompagnées de coulées de boue et de roches ont balayé des villages et provoqué une véritable catastrophe mercredi dans la région himalayenne située à la frontière entre le Népal et le Tibet chinois. Plus de 160 décès ont été confirmés et des centaines de personnes sont toujours portées disparues, parmi lesquelles de nombreux touristes. Au moins 403 personnes, dont 24 Canadiens, manquent toujours à l'appel, selon un bilan préliminaire des autorités népalaises rapporté par l'Associated Press. Et l'acteur Tim Curry est décédé à l'âge de 80 ans et s'est éteint mardi à sa résidence de Los Angeles. Depuis 2012, le légendaire comédien se déplaçait en fauteuil roulant à la suite d'un AVC. Tim Curry avait amorcé sa carrière à la fin des années 60 à la télévision et au théâtre. Il est apparu dans plusieurs films, dont notamment Home Alone 2 en 1992. Sa dernière apparition au cinéma remontait à 2024. Et finalement, au sport, défaite hier pour les Red Sox de Boston au baseball, la marque finale 4-0 face à Miami. Voilà ce qui complète notre bulletin d'information, les manchettes CNV à la 45e minute de l'heure.
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2: D'abord au hockey, le gardien Frédéric Anderson, acquis cet été, est l'un des quatre joueurs qui vont rater le camp des Oilers d'Edmonton le mois prochain puisqu'il s'est blessé au cours de la période estivale. Frédéric Anderson était avec les Hurricanes de la Caroline la saison dernière avant son acquisition par les Oilers d'Edmonton. Au basketball, l'arrière montréalais Bénédicte Mathurin aurait accepté un contrat avec les Pélicans de la Nouvelle-Orléans, selon plusieurs médias. Le réseau ESPN a été le premier à rapporter que Mathurin avait signé un contrat de 2 saisons et 16 millions, assorti d'une option à la discrétion du joueur. Âgé de 24 ans, Mathurin a inscrit en moyenne 17,6 points, 5,4 rebonds et 2,4 aides par match en 54 sorties avec les Pacers d'Indiana et les Clippers de Los Angeles, tout ça la saison dernière. Au baseball, les Red Sox de Boston ont été défaits 4-0 par Miami hier. Du côté des Blue Jays de Toronto, ça s'est mieux passé. Ils ont obtenu un gain de 3-0 face aux Royals de Kansas City. Les Blue Jays remettent ça aujourd'hui à 19h07, toujours contre Kansas City. Et les Red Sox de Boston auront leur prochain match vendredi, cette fois contre les Yankees de New York. CNV Sport à la première minute de l'heure.

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1: Bonjour à tous, voici ce que l'on surveille pour vous dans l'actualité. Alors voilà, c'est fait. La campagne électorale au Québec est officiellement lancée aujourd'hui en vue d'un scrutin le 5 octobre. Guerre tarifaire entre le Canada et les États-Unis, l'administration Trump aurait l'intention de répliquer aux contre-tarifs annoncés par Carney. Et de violentes crues soudaines ont provoqué une catastrophe mercredi à la frontière entre le Népal et le Tibet. Au sport, défaite pour les Red Sox de Boston. Plus détaillé d'autres nouvelles dans une trentaine de minutes.
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6: Les prévisions du temps pour Montréal et la grande région métropolitaine aujourd'hui jeudi. Le ciel sans nuages tout au cours des prochaines heures. Il y a des risques d'averses et d'orages pour cet après-midi. Les vents soufflent de 20 à 40 km à l'heure, maximum de 26, avec un humidex à 32 degrés. Quelques averses qui vont cesser cette nuit. C'est nuageux par la suite. Il y aura toujours un risque d'averses et d'orages à surveiller ce soir. Les vents de 20 à 40 km à l'heure, minimum la nuit prochaine de 17. Alternance soleil et nuages pour demain vendredi. Faible risque d'averse 30 % maximum de 22. À plus long terme, on prévoit une belle journée pour samedi ensoleillé 24. Dimanche, ciel variable 25 et un aperçu pour lundi. Début de la semaine prochaine, ciel variable, risque d'averse 60 % maximum de 24. CNV Météo à la 30e minute de l'heure.

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1: Bonjour à tous, bon jeudi, ici Louis Martin-Écosse, bienvenue à notre antenne. Alors, la campagne électorale au Québec est officiellement lancée aujourd'hui en vue d'un scrutin prévu pour le 5 octobre prochain. La première ministre Christine Fréchette rencontre la lieutenant-gouverneure du Québec Manon Janotte dans les prochaines heures afin de demander la dissolution de l'Assemblée nationale. La période électorale s'étendra donc sur 39 jours. Cette campagne électorale se déroulera en pleine guerre commerciale opposant le Canada aux États-Unis. La coalition Avenir Québec, dans les derniers sondages, recueille actuellement 23 % des intentions de vote, à égalité pratiquement avec le Parti libéral. Le Parti québécois demeure à 30 % des appuis. Du côté du Parti conservateur, le chef Éric Duhaime affirme viser l'élection d'au moins une douzaine de députés. Le chef du Parti québécois a annoncé le retrait de la candidature de Vincent Marissal dans Taschereau à peine deux jours après l'avoir annoncé. Dans une publication sur les réseaux sociaux mercredi, M. Saint-Pierre Plamondon révèle que Vincent Marissal aurait prêté son appartement pour lequel il recevait une allocation de l'Assemblée nationale en échange d'un accès à un logement gratuit ailleurs dans le monde. Le chef du Parti québécois estime que cette pratique ne résiste pas à l'examen du code d'éthique comme élu. Guerre tarifaire entre le Canada et les États-Unis, on apprend que l'administration Trump aurait des discussions afin de préparer une réplique au contre-tarif dollar pour dollar annoncé par le gouvernement Carney mardi, selon plusieurs médias américains dont Bloomberg. Pendant ce temps, le Canada continue de miser sur la diversification des marchés. Le premier ministre Carney se rendra en Europe à la mi-septembre afin de prononcer un discours devant le Parlement européen qui pourrait avoir les airs de celui de Davos. Il doit aussi rencontrer des élus afin de renforcer les liens alors que le Canada cherche à augmenter les échanges commerciaux avec l'Europe. À l'international, de violentes crues soudaines accompagnées de coulées de boue et de roches ont balayé des villages et provoqué une véritable catastrophe mercredi dans la région himalayenne située à la frontière entre le Népal et le Tibet chinois. Plus de 160 décès ont été confirmés et des centaines de personnes sont toujours portées disparues, parmi lesquelles de nombreux touristes. Au moins 403 personnes, dont 24 Canadiens, manquent toujours à l'appel, selon un bilan préliminaire des autorités népalaises rapporté par l'Associated Press. Et l'acteur Tim Curry est décédé à l'âge de 80 ans et s'est éteint mardi à sa résidence de Los Angeles. Depuis 2012, le légendaire comédien se déplaçait en fauteuil roulant à la suite d'un AVC. Tim Curry avait amorcé sa carrière à la fin des années 60 à la télévision et au théâtre. Il est apparu dans plusieurs films, dont notamment Home Alone 2 en 1992. Sa dernière apparition au cinéma remontait à 2024. Et finalement au sport, défaite hier pour les Red Sox de Boston au baseball, la marque finale 4-0 face à Miami. Voilà ce qui complète notre bulletin d'information, les manchettes CNV à la 45e minute de l'heure.
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5: D'abord au hockey, le gardien Frédéric Anderson, à qui cet été est l'un des quatre joueurs qui vont rater le camp des Oilers d'Edmonton le mois prochain puisqu'il s'est blessé au cours de la période estivale. Frédéric Anderson était avec les Hurricanes de la Caroline la saison dernière avant son acquisition par les Oilers d'Edmonton. Au basketball, l'arrière montréalais Bénédicte Mathurin aurait accepté un contrat avec les Pélicans de la Nouvelle-Orléans, selon plusieurs médias. Le réseau ESPN a été le premier à rapporter que Mathurin avait signé un contrat de 2 saisons et 16 millions, assorti d'une option à la discrétion du joueur. Âgé de 24 ans, Mathurin a inscrit en moyenne 17,6 points, 5,4 rebonds et 2,4 aides par match en 54 sorties avec les Pacers d'Indiana et les Clippers de Los Angeles, tout ça la saison dernière. Au baseball, les Red Sox de Boston ont été défaits 4-0 par Miami hier. Du côté des Blue Jays de Toronto, ça s'est mieux passé. Ils ont obtenu un gain de 3-0 face aux Royals de Kansas City. Les Blue Jays remettent ça aujourd'hui à 19h07, toujours contre Kansas City. Et les Red Sox de Boston auront leur prochain match vendredi, cette fois contre les Yankees de New York. CNV Sport à la première minute de l'heure.

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1: Bonjour à tous, voici ce que l'on surveille pour vous dans l'actualité. Alors voilà, c'est fait. La campagne électorale au Québec est officiellement lancée aujourd'hui en vue d'un scrutin le 5 octobre. Guerre tarifaire entre le Canada et les États-Unis, l'administration Trump aurait l'intention de répliquer aux contre-tarifs annoncés par Carney. Et de violentes crues soudaines ont provoqué une catastrophe mercredi à la frontière entre le Népal et le Tibet. Au sport, défaite pour les Red Sox de Boston. Plus détaillé d'autres nouvelles dans une trentaine de minutes.
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2: Les prévisions du temps pour Montréal et la grande région métropolitaine aujourd'hui jeudi. Le ciel sans nuages tout au cours des prochaines heures. Il y a des risques d'averses et d'orages pour cet après-midi. Les vents soufflent de 20 à 40 km à l'heure, maximum de 26, avec un humidex à 32 degrés. Quelques averses qui vont cesser cette nuit. C'est nuageux par la suite. Il y aura toujours un risque d'averses et d'orages à surveiller ce soir. Les vents de 20 à 40 km à l'heure, minimum la nuit prochaine de 17. Alternance soleil et nuages pour demain vendredi. Faible risque d'averse, 30 % maximum de 22. À plus long terme, on prévoit une belle journée pour samedi, ensoleillé 24. Dimanche, ciel variable 25. Et un aperçu pour lundi, début de la semaine prochaine, ciel variable, risque d'averse 60 % maximum de 24. CNV Météo à la 30e minute de l'heure.

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1: Bonjour à tous, bon jeudi, ici Louis Martin-Écosse, bienvenue à notre antenne. Alors, la campagne électorale au Québec est officiellement lancée aujourd'hui en vue d'un scrutin prévu pour le 5 octobre prochain. La première ministre Christine Fréchette rencontre la lieutenant-gouverneure du Québec Manon Janotte dans les prochaines heures afin de demander la dissolution de l'Assemblée nationale. La période électorale s'étendra donc sur 39 jours. Cette campagne électorale se déroulera en pleine guerre commerciale opposant le Canada aux États-Unis. La coalition Avenir Québec, dans les derniers sondages, recueille actuellement 23 % des intentions de vote, à égalité pratiquement avec le Parti libéral. Le Parti québécois demeure à 30 % des appuis. Du côté du Parti conservateur, le chef Éric Duhaime affirme viser l'élection d'au moins une douzaine de députés. Le chef du Parti québécois a annoncé le retrait de la candidature de Vincent Marissal dans Taschereau à peine deux jours après l'avoir annoncé. Dans une publication sur les réseaux sociaux mercredi, M. Saint-Pierre Plamondon révèle que Vincent Marissal aurait prêté son appartement pour lequel il recevait une allocation de l'Assemblée nationale en échange d'un accès à un logement gratuit ailleurs dans le monde. Le chef du Parti québécois estime que cette pratique ne résiste pas à l'examen du code d'éthique comme élu. Guerre tarifaire entre le Canada et les États-Unis, on apprend que l'administration Trump aurait des discussions afin de préparer une réplique au contre-tarif dollar pour dollar annoncé par le gouvernement Carney mardi, selon plusieurs médias américains, dont Bloomberg. Pendant ce temps, le Canada continue de miser sur la diversification des marchés. Le premier ministre Carney se rendra en Europe à la mi-septembre afin de prononcer un discours devant le Parlement européen qui pourrait avoir les airs de celui de Davos. Il doit aussi rencontrer des élus afin de renforcer les liens alors que le Canada cherche à augmenter les échanges commerciaux avec l'Europe. À l'international, de violentes crues soudaines accompagnées de coulées de boue et de roches ont balayé des villages et provoqué une véritable catastrophe mercredi dans la région himalayenne située à la frontière entre le Népal et le Tibet chinois. Plus de 160 décès ont été confirmés et des centaines de personnes sont toujours portées disparues, parmi lesquelles de nombreux touristes. Au moins 403 personnes, dont 24 Canadiens, manquent toujours à l'appel, selon un bilan préliminaire des autorités népalaises rapporté par l'Associated Press. Et l'acteur Tim Curry est décédé à l'âge de 80 ans et s'est éteint mardi à sa résidence de Los Angeles. Depuis 2012, le légendaire comédien se déplaçait en fauteuil roulant à la suite d'un AVC. Tim Curry avait amorcé sa carrière à la fin des années 60 à la télévision et au théâtre. Il est apparu dans plusieurs films, dont notamment Home Alone 2 en 1992. Sa dernière apparition au cinéma remontait à 2024. Et finalement au sport, défaite hier pour les Red Sox de Boston au baseball, la marque finale 4-0 face à Miami. Voilà ce qui complète notre bulletin d'information, les manchettes CNV à la 45e minute de l'heure.
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3: D'abord au hockey, le gardien Frédéric Anderson, acquis cet été, est l'un des quatre joueurs qui vont rater le camp des Oilers d'Edmonton le mois prochain puisqu'il s'est blessé au cours de la période estivale. Frédéric Anderson était avec les Hurricanes de la Caroline la saison dernière avant son acquisition par les Oilers d'Edmonton. Au basketball, l'arrière montréalais Bénédicte Mathurin aurait accepté un contrat avec les Pélicans de la Nouvelle-Orléans, selon plusieurs médias. Le réseau ESPN a été le premier à rapporter que Mathurin avait signé un contrat de 2 saisons et 16 millions, assorti d'une option à la discrétion du joueur. Âgé de 24 ans, Mathurin a inscrit en moyenne 17,6 points, 5,4 rebonds et 2,4 aides par match en 54 sorties avec les Pacers d'Indiana et les Clippers de Los Angeles

ça la saison dernière. Au baseball, les Red Sox de Boston ont été défaits 4-0 par Miami hier. Du côté des Blue Jays de Toronto, ça s'est mieux passé. Ils ont obtenu un gain de 3-0 face aux Royals du Kansas City. Les Blue Jays remettent ça aujourd'hui à 19h07, toujours contre Kansas City. Et les Red Sox de Boston auront leur prochain match vendredi, cette fois contre les Yankees de New York. CNB Sports à la première minute de l'heure.

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1: Bonjour à tous, voici ce que l'on surveille pour vous dans l'actualité. Alors voilà, c'est fait. La campagne électorale au Québec est officiellement lancée aujourd'hui en vue d'un scrutin le 5 octobre. Guerre tarifaire entre le Canada et les États-Unis, l'administration Trump aurait l'intention de répliquer aux contre-tarifs annoncés par Carney. Et de violentes crues soudaines ont provoqué une catastrophe mercredi à la frontière entre le Népal et le Tibet. Au sport, défaite pour les Red Sox de Boston. Plus de détails et d'autres nouvelles dans une trentaine de minutes.
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1: Bonjour à tous, bon jeudi, c'est Louis Martin-Écosse, bienvenue à notre antenne. Alors, la campagne électorale au Québec est officiellement lancée aujourd'hui en vue d'un scrutin prévu pour le 5 octobre prochain. La première ministre Christine Fréchette rencontre la lieutenant-gouverneure du Québec Manon Janotte dans les prochaines heures afin de demander

0: demeure à 30 % des appuis. Du côté du Parti conservateur, le chef Éric Duhaime affirme viser l'élection d'au moins une douzaine de députés. Le chef du Parti québécois a annoncé le retrait de la candidature de Vincent Marissal dans Taschereau à peine deux jours après l'avoir annoncé. Dans une publication sur les réseaux sociaux mercredi, M. Saint-Pierre Plamondon révèle que Vincent Marissal aurait prêté son appartement pour lequel il recevait une allocation de l'Assemblée nationale en échange d'un accès à un logement gratuit ailleurs dans le monde. Le chef du Parti québécois estime que cette pratique ne résiste pas à l'examen du code d'éthique comme élu. Guerre tarifaire entre le Canada et les États-Unis, on apprend que l'administration Trump aurait des discussions afin de préparer une réplique au contre-tarif dollar pour dollar annoncé par le gouvernement Carney mardi, selon plusieurs médias américains, dont Bloomberg. Pendant ce temps, le Canada continue de miser sur la diversification des marchés. Le premier ministre Carney se rendra en Europe à la mi-septembre afin de prononcer un discours devant le Parlement européen qui pourrait avoir les airs de celui de Davos. Il doit aussi rencontrer des élus afin de renforcer les liens alors que le Canada cherche à augmenter les échanges commerciaux avec l'Europe. À l'international, de violentes crues soudaines accompagnées de coulées de boue et de roches ont balayé des villages et provoqué une véritable catastrophe mercredi dans la région himalayenne située à la frontière entre le Népal et le Tibet chinois. Plus de 160 décès ont été confirmés et des centaines de personnes sont toujours portées disparues, parmi lesquelles de nombreux touristes. Au moins 403 personnes, dont 24 Canadiens, manquent toujours à l'appel, selon un bilan préliminaire des autorités népalaises rapporté par l'Associated Press. Et l'acteur Tim Curry est décédé à l'âge de 80 ans et s'est éteint mardi à sa résidence de Los Angeles. Depuis 2012, le légendaire comédien se déplaçait en fauteuil roulant à la suite d'un AVC. Tim Curry avait amorcé sa carrière à la fin des années 60 à la télévision et au théâtre. Il est apparu dans plusieurs films, dont notamment Home Alone 2 en 1992. Sa dernière apparition au cinéma remontait à 2024. Et finalement au sport, défaite hier pour les Red Sox de Boston au baseball, la marque finale 4-0 face à Miami. Voilà ce qui complète notre bulletin d'information, les manchettes CNV à la 45e minute de l'heure.
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3: D'abord au hockey, le gardien Frédéric Anderson, acquis cet été, est l'un des quatre joueurs qui vont rater le camp des Oilers d'Edmonton.

Edmonton le mois prochain puisqu'il s'est blessé au cours de la période estivale. Frédéric Anderson était avec les Hurricanes de la Caroline la saison dernière avant son acquisition par les Oilers d'Edmonton. Au basketball, l'arrière montréalais Bénédicte Mathurin aurait accepté un contrat avec les Pélicans de la Nouvelle-Orléans, selon plusieurs médias. Le réseau ESPN a été le premier à rapporter que Mathurin avait signé un contrat de 2 saisons et 16 millions, assorti d'une option à la discrétion du joueur. Âgé de 24 ans, Mathurin a inscrit en moyenne 17,6 points, 5,4 rebonds et 2,4 aides par match en 54 sorties avec les Pacers d'Indiana et les Clippers de Los Angeles, tout ça la saison dernière. Au baseball, les Red Sox de Boston ont été défaits 4-0 par Miami hier. Du côté des Blue Jays de Toronto, ça s'est mieux passé. Ils ont obtenu un gain de 3-0 face aux Royals du Kansas City. Les Blue Jays remettent ça aujourd'hui à 19h07, toujours contre Kansas City. Et les Red Sox de Boston auront leur prochain match vendredi, cette fois contre les Yankees de New York. CNV Sports à la première minute de l'heure.

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1: Bonjour à tous, voici ce que l'on surveille pour vous dans l'actualité. Alors voilà, c'est fait. La campagne électorale au Québec est officiellement lancée aujourd'hui en vue d'un scrutin le 5 octobre. Guerre tarifaire entre le Canada et les États-Unis, l'administration Trump aurait l'intention de répliquer aux contre-tarifs annoncés par Carney. Et de violentes crues soudaines ont provoqué une catastrophe mercredi à la frontière entre le Népal et le Tibet. Au sport, défaite pour les Red Sox de Boston. Plus détaillé d'autres nouvelles dans une trentaine de minutes.
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0: 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Pour le Grand Montréal, on a quelques averses avec un risque d'orage en fin de journée, des vents devenant du sud-ouest à 20 km/h, des rafales à 40, un maximum de 24, un humidex à 31. Ce soir et cette nuit, quelques averses cessant vers minuit, risque d'un orage également, des vents du sud-ouest à 20 km/h, des rafales à 40, un minimum de 19. Demain, vendredi, généralement nuageux avec 40% de probabilité d'averse le matin, un dégagement en après-midi, des vents d'ouest à 20 km/h, un maximum de 22. Pour le week-end de samedi, du soleil, un maximum de 24 et des averses pour dimanche, un maximum de 22. Pour Québec et les environs, on a un ciel dégagé avec un maximum de 27, un humidex à 34. Ce soir et cette nuit, ennuagement avec des averses qui débutent tôt ce soir et un risque d'orage, un minimum de 18. Demain, vendredi, quelques averses qui cessent. En après-midi, alternance de soleil et nuages par la suite. Des vents à 20 km/h, maximum de 22, un humidex à 27 pour demain. Pour le week-end de samedi, du soleil, maximum 22. Et pour dimanche, de la pluie, un maximum de 18. 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
1: Aujourd'hui, jeudi 27 août, bonjour à tous, voici vos informations. La campagne électorale au Québec est maintenant officiellement lancée. La campagne s'échelonnera sur 39 jours et le scrutin aura lieu le 5 octobre prochain. Un sondage publié ce matin projette 65 sièges pour le Parti québécois, 36 pour le Parti libéral, 17 pour le Parti conservateur et seulement que 11 pour la CAQ. On écoute Bernard Drainville, suivi du chef du Parti libéral, Charles Milliard.
2: Ça va prendre un gouvernement compétent, qui est responsable, qui ne propose pas de nous lancer dans toutes sortes d'aventures et qui va gouverner dans la tempête.
3: Et puis à la souveraineté, n'augmente pas, je prends la mesure du nombre de Québécois qui ne savent pas pour qui voter en date de ce matin. Et je prends aussi la mesure...

0: seront appliquées aux marchandises américaines à compter du 8 septembre. Le communiqué précise notamment que les poissons et les produits de la mer ont été retirés de la liste des contre-mesures tarifaires. Ottawa appliquera également des droits de douane variant de 15 à 50 sur des centaines d'autres produits américains, dont les vêtements, les appareils électroménagers et les produits laitiers. Les dirigeants de la multinationale américaine RIAM ont annoncé hier la fermeture temporaire de leur usine de Témiscamingue, une décision qui entraîne la mise à pied de 425 travailleurs. Il s'agit de la première fermeture majeure au Québec directement attribuée aux tarifs douaniers imposés par Donald Trump. La direction de l'usine a rencontré les employés en après-midi pour les informer que la durée de l'arrêt demeure indéterminée et que la fermeture prendra effet le 15 septembre. L'usine des pâtes et papiers est intimement liée à l'histoire de la ville de Témiscamingue. Cette compagnie fut fondée en 1919. Chez nous, les parents de Nouran Rezaï, cet adolescent tué en plein après-midi à Longueuil, vraisemblablement par le tir d'un policier, veulent connaître l'identité de l'agent qui a fait feu sur leur fils le 21 septembre 2025. La semaine prochaine, les parents demanderont à la Cour supérieure d'ordonner la divulgation du nom du policier qui a battu l'adolescent, ainsi que celui de son partenaire. La ville de Longueuil s'oppose toutefois à cette demande en invoquant des considérations de sécurité. Au Népal, les équipes de secours ont récupéré aujourd'hui les corps d'au moins 362 victimes dans l'immense coulée de boue qui a ravagé la veille la région frontalière entre le Népal et la Chine. La catastrophe aurait été provoquée par l'effondrement d'une partie d'un glacier. Parmi les disparus se trouvent 517 ressortissants étrangers, dont 27 Canadiens.
1: Dis-moi que c'est une bonne idée.
2: Une enfant.
0: Scène artistique, le film Nina Rosa de la réalisatrice québécoise Geneviève Duluth-Dessels a été sélectionné pour représenter le Canada dans la course aux Oscars, a annoncé aujourd'hui Téléfilm Canada. Ce drame qui avait remporté en février dernier l'Ours d'argent du meilleur scénario au prestigieux Festival de Berlin a été choisi par un comité pan-canadien réunissant des représentants d'organisations et de guildes professionnelles, ainsi que des cinéastes et d'autres professionnels de l'industrie.
1: Jusqu'à présent, elle n'a rien vendu encore.
0: Nina Rosa raconte l'histoire d'un spécialiste de l'art contemporain d'origine bulgare qui doit retourner dans son pays natal pour la première fois en 28 ans afin d'évaluer les œuvres d'une jeune prodige de la peinture. Et au sport au baseball, les Blue Jays de Toronto pourraient remporter leur série ce soir face aux Royals de Kansas City. CNV Information, à la 45e minute de l'heure.
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2: D'abord, pour la toute première fois de leur histoire, les Canadiennes sont devenues championnes continentales de volleyball intérieur après une victoire en 5 manches contre les Américaines à Saint-Domingue, en République dominicaine. Les joueuses canadiennes avaient remporté les 2 premières manches avant de voir leurs adversaires revenir à égalité 2-2. Dans la manche décisive, les représentantes de l'Unifolier se sont imposées 15-10 pour confirmer ce triomphe historique. Grâce à cette victoire, le Canada participera maintenant à un tournoi réunissant 4 des meilleures équipes le 28 et 29 août, avec l'objectif d'obtenir directement son laissez-passer pour les Jeux olympiques de Los Angeles en 2028. Au tennis, Carolina Muchova et Jakub Mencik ont remporté le championnat de double mixte des internationaux de tennis des États-Unis en battant Belinda Bencic et Flavio Cobolli 6-3, 1-6 et 10-6. Le tandem tchèque a su gagner les points décisifs lors des 2 rencontres qu'il a disputées pendant la 2e soirée de cette compétition, présentée sur 2 jours. Il s'agissait de la 2e édition du nouveau format du double mixte, un événement raccourci et déplacé à la semaine précédente, le début du tableau principal de simple. L'Association de tennis des États-Unis espère ainsi attirer davantage de joueurs parmi les meilleurs spécialistes du simple. Et l'ancien numéro 3 mondial Stan Wawrinka, qui dispute la dernière saison de sa carrière professionnelle, a obtenu une invitation pour prendre part au tableau principal des internationaux des États-Unis qui se dérouleront du 30 au 13 septembre. Le Suisse, vainqueur de 3 tournois du Grand Chelem, dont les internationaux des États-Unis en 2016, a profité du retrait de l'Américain Patrick Kipson, 116e joueur mondial. Les organisateurs ont précisé dans un communiqué que Kipson s'était retiré en raison d'une blessure. Au golf, alors que le circuit de la PGA termine sa saison avec son grand championnat présenté en banlieue d'Atlanta, les difficultés financières continuent de s'accumuler pour le controversé circuit LIV Golf, qui se retrouve maintenant dans une situation extrêmement précaire. Alors que l'organisation attend un éventuel financement provenant d'un Canadien, que le contrat de plusieurs de ses grandes vedettes sont arrivés à échéance et qu'une vague de licenciements est annoncée, rien ne garantit que le circuit sera en mesure d'amorcer la saison 2027. Le Fonds d'investissement public d'Arabie Saoudite avait annoncé à la fin du mois d'avril qu'il cesserait de financer le circuit qu'il avait lui-même lancé dans la controverse en 2022. En conférence de presse la semaine dernière, Scott O'Neill, grand patron du circuit, affirmait concentrer tous ses efforts sur une éventuelle transaction avec BC Partner. Il reconnaissait que sans cette entente, la possibilité d'une faillite du circuit ne pouvait être écartée. Et au baseball ce soir, les Blue Jays de Toronto reçoivent à nouveau la visite des Royals de Kansas City. CNV Sports, à la première minute de l'heure.

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1: La campagne électorale québécoise est officiellement lancée pour un scrutin prévu le 5 octobre. Ottawa ajuste sa riposte tarifaire et retire les poissons et produits de mer de sa liste de contre-mesures. Au Témiscamingue, l'usine RIAM ferme temporairement son usine et met 425 travailleurs au chômage. La famille de Nouran Rezaï veut connaître l'identité du policier qui a battu l'adolescent à Longueuil. À l'international, le bilan de la catastrophe au Népal atteint 362 morts. Et au sport au volleyball, les Canadiennes deviennent championnes du monde, une première historique pour le Canada. D'autres nouvelles dans une trentaine de minutes.
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1: Pour le Grand Montréal, on a quelques averses avec un risque d'orage en fin de journée, des vents devenant du sud-ouest à 20 km/h, des rafales à 40, un maximum de 24, un humidex à 31. Ce soir et cette nuit, quelques averses cessant vers minuit, risque d'un orage également, des vents du sud-ouest à 20 km/h, des rafales à 40, un minimum de 19. Demain, vendredi, généralement nuageux avec 40% de probabilité d'averse le matin, un dégagement en après-midi, des vents d'ouest à 20 km/h, un maximum de 22. Pour le week-end de samedi, du soleil, un maximum de 24 et des averses pour dimanche, un maximum de 22. Pour Québec et les environs, on a un ciel dégagé avec un maximum de 27, un humidex à 34. Ce soir et cette nuit, ennuagement avec des averses qui débutent tôt ce soir et un risque d'orage, un minimum de 18. Demain, vendredi, quelques averses qui cessent. En après-midi, alternance de soleil et nuages par la suite. Des vents à 20 km/h, maximum de 22, un humidex à 27 pour demain. Pour le week-end de samedi, du soleil, maximum 22. Et pour dimanche, de la pluie, un maximum de 18. 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
1: Aujourd'hui, jeudi 27 août, bonjour à tous, voici vos informations. La campagne électorale au Québec est maintenant officiellement lancée. La campagne s'échelonnera sur 39 jours et le scrutin aura lieu le 5 octobre prochain. Un sondage publié ce matin projette 65 sièges pour le Parti québécois, 36 pour le Parti libéral, 17 pour le Parti conservateur et seulement que 11 pour la CAQ. On écoute Bernard Drainville, suivi du chef du Parti libéral, Charles Milliard.
2: Ça va prendre un gouvernement compétent, qui est responsable, qui ne propose pas de nous lancer dans toutes sortes d'aventures et qui va gouverner dans la tempête.
3: Et puis à la souveraineté, n'augmente pas, je prends la mesure du nombre de Québécois qui ne savent pas pour qui voter en date de ce matin. Et je prends aussi la mesure de l'impérieux besoin de changement que les Québécois ont. Et moi, je pense que la question de l'urne, ça va être qui va représenter l'équipe

0: créera également des droits de douane variant de 15 à 50 sur des centaines d'autres produits américains, dont les vêtements, les appareils électroménagers et les produits laitiers. Les dirigeants de la multinationale américaine RIAM ont annoncé hier la fermeture temporaire de leur usine de Témiscamingue, une décision qui entraîne la mise à pied de 425 travailleurs. Il s'agit de la première fermeture majeure au Québec directement attribuée aux tarifs douaniers imposés par Donald Trump. La direction de l'usine a rencontré les employés en après-midi pour les informer que la durée de l'arrêt demeure indéterminée et que la fermeture prendra effet le 15 septembre. L'usine des pâtes et papiers est intimement liée à l'histoire de la ville de Témiscamingue. Cette compagnie fut fondée en 1919. Chez nous, les parents de Nouran Rezaï, cet adolescent tué en plein après-midi à Longueuil, vraisemblablement par le tir d'un policier, veulent connaître l'identité de l'agent qui a fait feu sur leur fils le 21 septembre 2025. La semaine prochaine, les parents demanderont à la Cour supérieure d'ordonner la divulgation du nom du policier qui a battu l'adolescent, ainsi que celui de son partenaire. La ville de Longueuil s'oppose toutefois à cette demande en invoquant des considérations de sécurité. Au Népal, les équipes de secours ont récupéré aujourd'hui les corps d'au moins 362 victimes dans l'immense coulée de boue qui a ravagé la veille la région frontalière entre le Népal et la Chine. La catastrophe aurait été provoquée par l'effondrement d'une partie d'un glacier. Parmi les disparus se trouvent 517 ressortissants étrangers, dont 27 Canadiens.
1: Dis-moi que c'est une bonne idée.
2: Une enfant.
0: Scène artistique, le film Nina Rosa de la réalisatrice québécoise Geneviève Duluth-Dessels a été sélectionné pour représenter le Canada dans la course aux Oscars, a annoncé aujourd'hui Téléfilm Canada. Ce drame qui avait remporté en février dernier l'Ours d'argent du meilleur scénario au prestigieux Festival de Berlin a été choisi par un comité pan-canadien réunissant des représentants d'organisations et de guildes professionnelles, ainsi que des cinéastes et d'autres professionnels de l'industrie.
1: Jusqu'à présent, elle n'a rien vendu encore.
0: Nina Rosa raconte l'histoire d'un spécialiste de l'art contemporain d'origine bulgare qui doit retourner dans son pays natal pour la première fois en 28 ans afin d'évaluer les œuvres d'une jeune prodige de la peinture. Et au sport au baseball, les Blue Jays de Toronto pourraient remporter leur série ce soir face aux Royals de Kansas City. CNV Information, à la 45e minute de l'heure.
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2: D'abord, pour la toute première fois de leur histoire, les Canadiennes sont devenues championnes continentales de volleyball intérieur après une victoire en 5 manches contre les Américaines à Saint-Domingue, en République dominicaine. Les joueuses canadiennes avaient remporté les 2 premières manches avant de voir leurs adversaires revenir à égalité 2-2. Dans la manche décisive, les représentantes de l'Unifolier se sont imposées 15-10 pour confirmer ce triomphe historique. Grâce à cette victoire, le Canada participera maintenant à un tournoi réunissant 4 des meilleures équipes le 28 et 29 août, avec l'objectif d'obtenir directement son laissez-passer pour les Jeux olympiques de Los Angeles en 2028. Au tennis, Carolina Muchova et Jakub Mencik ont remporté le championnat de double mixte des internationaux de tennis des États-Unis en battant Belinda Bencic et Flavio Cobolli 6-3, 1-6 et 10-6. Le tandem tchèque a su gagner les points décisifs lors des 2 rencontres qu'il a disputées pendant la 2e soirée de cette compétition, présentée sur 2 jours. Il s'agissait de la 2e édition du nouveau format du double mixte, un événement raccourci et déplacé à la semaine précédente, le début du tableau principal de simple. L'Association de tennis des États-Unis espère ainsi attirer davantage de joueurs parmi les meilleurs spécialistes du simple. Et l'ancien numéro 3 mondial Stan Wawrinka, qui dispute la dernière saison de sa carrière professionnelle, a obtenu une invitation pour prendre part au tableau principal des internationaux des États-Unis qui se dérouleront du 30 au 13 septembre. Le Suisse, vainqueur de 3 tournois du Grand Chelem, dont les internationaux des États-Unis en 2016, a profité du retrait de l'Américain Patrick Kipson, 116e joueur mondial. Les organisateurs ont précisé dans un communiqué que Kipson s'était retiré en raison d'une blessure. Au golf, alors que le circuit de la PGA termine sa saison avec son grand championnat présenté en banlieue d'Atlanta, les difficultés financières continuent de s'accumuler pour le controversé circuit LIV Golf, qui se retrouve maintenant dans une situation extrêmement précaire. Alors que l'organisation attend un éventuel financement provenant d'un Canadien, que le contrat de plusieurs de ses grandes vedettes sont arrivés à échéance et qu'une vague de licenciements est annoncée, rien ne garantit que le circuit sera en mesure d'amorcer la saison 2027. Le Fonds d'investissement public d'Arabie Saoudite avait annoncé à la fin du mois d'avril qu'il cesserait de financer le circuit qu'il avait lui-même lancé dans la controverse en 2022. En conférence de presse la semaine dernière, Scott O'Neill, grand patron du circuit, affirmait concentrer tous ses efforts sur une éventuelle transaction avec BC Partner. Il reconnaissait que sans cette entente, la possibilité d'une faillite du circuit ne pouvait être écartée. Et au baseball ce soir, les Blue Jays de Toronto reçoivent à nouveau la visite des Royals de Kansas City. CNV Sports, à la première minute de l'heure.

0: 1974, Nixon destitué. Les fermiers désespérés. Et les Québécois, insatisfaits. 1974, c'est aussi Robert Charlebois. 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Et Harmonium.
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4: Pour le Grand Montréal, on a quelques averses avec un risque d'orage en fin de journée, des vents devenant du sud-ouest à 20 km/h, des rafales à 40, un maximum de 24, un humidex à 31. Ce soir et cette nuit, quelques averses cessant vers minuit, risque d'un orage également, des vents du sud-ouest à 20 km/h, des rafales à 40, un minimum de 19. Demain, vendredi, généralement nuageux avec 40% de probabilité d'averse le matin, un dégagement en après-midi, des vents d'ouest à 20 km/h, un maximum de 22. Pour le week-end de samedi, du soleil, un maximum de 24 et des averses pour dimanche, un maximum de 22. Pour Québec et les environs, on a un ciel dégagé avec un maximum de 27, un humidex à 34. Ce soir et cette nuit, ennuagement avec des averses qui débutent tôt ce soir et un risque d'orage, un minimum de 18. Demain, vendredi, quelques averses qui cessent. En après-midi, alternance de soleil et nuages par la suite. Des vents à 20 km/h, maximum de 22, un humidex à 27 pour demain. Pour le week-end de samedi, du soleil, maximum 22. Et pour dimanche, de la pluie, un maximum de 18. 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
1: D'abord, pour la toute première fois de leur histoire, les Canadiennes sont devenues championnes continentales de volleyball intérieur après une victoire en 5 manches contre les Américaines à Saint-Domingue, en République dominicaine. Les joueuses canadiennes avaient remporté les 2 premières manches avant de voir leurs adversaires revenir à égalité 2-2. Dans la manche décisive, les représentantes de l'Unifolié se sont imposées 15-10 pour confirmer ce triomphe historique. Grâce à cette victoire, le Canada participera maintenant à un tournoi réunissant 4 des meilleures équipes le 28 et 29 août, avec l'objectif d'obtenir directement son laissez-passer pour les Jeux olympiques de Los Angeles en 2028. Au tennis, Karolina Muchova et Jakub Mencik ont remporté le championnat de double mixte des internationaux de tennis des États-Unis en battant Belinda Bencic et Flavio Cobolli 6-3, 1-6 et 10-6. Le tandem tchèque a su gagner les points décisifs lors des 2 rencontres qu'il a disputées pendant la 2e soirée de cette compétition, présentée sur 2 jours. Il s'agissait de la 2e édition du nouveau format du double mixte, un événement raccourci et déplacé à la semaine précédente, le début du tableau principal de simple. L'Association de tennis des États-Unis espère ainsi attirer davantage de joueurs parmi les meilleurs spécialistes du simple. Et l'ancien numéro 3 mondial Stan Wawrinka, qui dispute la dernière saison de sa carrière professionnelle, a obtenu une invitation pour prendre part au tableau principal des internationaux des États-Unis qui se dérouleront du 30 au 13 septembre. Le Suisse, vainqueur de 3 tournois du Grand Chelem, dont les internationaux des États-Unis en 2016, a profité du retrait de l'Américain Patrick Kipson, 116e joueur mondial. Les organisateurs ont précisé dans un communiqué que Kipson s'était retiré en raison d'une blessure. Au golf, alors que le circuit de la PGA termine sa saison avec son grand championnat présenté en banlieue d'Atlanta, les difficultés financières continuent de s'accumuler pour le controversé circuit Live Golf, qui se retrouve maintenant dans une situation extrêmement précaire. Alors que l'organisation attend un éventuel financement provenant d'un Canadien, que le contrat de plusieurs de ses grandes vedettes sont arrivés à échéance et qu'une vague de licenciements est annoncée, rien ne garantit que le circuit sera en mesure d'amorcer la saison 2027. Le Fonds d'investissement public d'Arabie Saoudite avait annoncé à la fin du mois d'avril qu'il cesserait de financer le circuit qu'il avait lui-même lancé dans la controverse en 2022. En conférence de presse la semaine dernière, Scott O'Neill, grand patron du circuit, affirmait concentrer tous ses efforts sur une éventuelle transaction avec BC Partner. Il reconnaissait que sans cette entente, la possibilité d'une faillite du circuit ne pouvait être écartée. Et au baseball ce soir, les Blue Jays de Toronto reçoivent à nouveau la visite des Royals de Kansas City. 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
1: La campagne électorale québécoise est officiellement lancée pour un scrutin prévu le 5 octobre. Ottawa ajuste sa riposte tarifaire et retire les poissons et produits de mer de sa liste de contre-mesures. Au Témiscamingue, l'usine RIAM ferme temporairement son usine et met 425 travailleurs au chômage. La famille de Nouran Rezaï veut connaître l'identité du policier qui a battu l'adolescent à Longueuil. À l'international, le bilan de la catastrophe au Népal atteint 362 morts. Et au sport au volleyball, les Canadiennes deviennent championnes du monde, une première historique pour le Canada. D'autres nouvelles dans une trentaine de minutes.
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3: Pour le Grand Montréal, on a quelques averses avec un risque d'orage en fin de journée, des vents devenant du sud-ouest à 20 km/h, des rafales à 40, un maximum de 24, un humidex à 31. Ce soir et cette nuit, quelques averses cessant vers minuit, risque d'un orage également, des vents du sud-ouest à 20 km/h, des rafales à 40, un minimum de 19. Demain, vendredi, généralement nuageux avec 40% de probabilité d'averse le matin, un dégagement en après-midi, des vents d'ouest à 20 km/h, un maximum de 22. Pour le week-end de samedi, du soleil, un maximum de 24 et des averses pour dimanche, un maximum de 22. Pour Québec et les environs, on a un ciel dégagé avec un maximum de 27, un humidex à 34. Ce soir et cette nuit, ennuagement avec des averses qui débutent tôt ce soir et un risque d'orage, un minimum de 18. Demain, vendredi, quelques averses qui cessent. En après-midi, alternance de soleil et nuages par la suite. Des vents à 20 km/h, maximum de 22, un humidex à 27 pour demain. Pour le week-end de samedi, du soleil, maximum 22. Et pour dimanche, de la pluie, un maximum de 18. 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
1: Aujourd'hui, jeudi 27 août, bonne fin de journée, mesdames, messieurs. Voici vos informations. Et la campagne électorale québécoise est désormais officiellement en marche. La première ministre Christine Fréchette, nouvelle chef de la CAQ, fait face à un défi de taille, tenter de reconduire sa formation au pouvoir pour un troisième mandat. La tâche s'annonce toutefois difficile, notamment dans le contexte de la guerre commerciale en cours, alors qu'un sondage publié

0: dont suivi de Charles Milliard, le chef du Parti libéral.
1: Le prochain gouvernement du Québec aura à composer pendant les trois prochaines années avec les soubresauts de la politique américaine et des décisions souvent imprévisibles venant du Sud. Ce sera l'un des grands enjeux auxquels devra faire l'équipe que vous choisirez le 5 octobre prochain.
2: L'appui à la souveraineté n'augmente pas. Je prends la mesure du nombre de Québécois qui ne savent pas pour qui voter en date de ce matin. Ça va être qui va représenter l'équipe du changement et une équipe qui va stabiliser, rassurer les Québécois.
0: Du côté de Québec solidaire, la co-porte-parole Rouba Gazal présente le Parti conservateur comme le principal adversaire de sa formation et accuse le parti d'Éric Duhaime de vouloir faire reculer le Québec.
3: Le Parti conservateur propose de complètement détruire ce qu'on a construit collectivement comme peuple du Québec.
0: Pour sa part, M. Duhaime place au cœur de ses engagements électoraux la réduction de la taille de l'État.
4: C'est pas des services directs. Puis l'autre truc là, qu'il faut les gens doivent comprendre, on veut éliminer beaucoup la réglementation. Hein. Au Québec, les gens savent pas ça, là, mais il y a 150 000 exigences réglementaires. En Alberta, ils en ont 60 000, deux fois et demi moins. Quand t'as moins de règlements, t'as moins de fonctionnaires à brasser du papier puis à contrôler le monde.
0: La campagne durera 39 jours et le scrutin se tiendra le 5 octobre prochain. Par ailleurs, le Parti québécois amorce sa campagne sur deux fausses notes. Paul Saint-Pierre Plamondon a d'abord retiré la candidature de l'ex-solidaire Vincent Marissal pour des motifs liés à l'éthique, puis d'anciens propos tenus par le candidat François Gariépy dans Charlevoix-Côte-de-Beaupré. Animateur à Radio X, on refait surface. Celui-ci avait utilisé le mot « squaw » pour désigner des femmes autochtones, un terme dont il dit aujourd'hui regretter l'utilisation. De son côté, Charles Milliard a lui aussi montré la porte à un de ses candidats ce matin. Le chef libéral a écarté Étienne Pinault-Saint-Don dans la circonscription de Rimouski en raison d'informations inquiétantes. M. Pinault-Saint-Don s'était récemment présenté à l'Assemblée d'investiture de son adversaire péquiste dans Rimouski, événement au cours duquel le chef du Parti québécois, Paul Saint-Pierre Plamondon, prenait la parole. Il aurait alors tenté d'interrompre le chef péquiste avant d'être escorté à l'extérieur de la salle. À Toronto, la voiture de la députée libérale Salma Zahid a été incendiée au cours de la nuit dernière dans la grande région de la ville de Toronto. Le premier ministre Mark Carney a dénoncé ce qu'il qualifie d'actes lâches de violence et d'intimidation. Salma Zahid, qui est musulmane et connue notamment pour ses prises de position pro-Palestine, représente la circonscription de Scarborough Centre, Don Valley Est. Son véhicule ainsi qu'une autre voiture ont été incendiés pendant la nuit alors qu'ils étaient stationnés devant sa résidence à Scarborough. Si les conditions météorologiques le permettent, une éclipse lunaire pourrait être observée ce soir à Montréal ainsi que dans une grande partie du Québec. La portion éclairée de la Lune commencera à diminuer à compter de 22h30 et atteindra son minimum peu après minuit. Au moment culminant de l'éclipse ce soir, 93% de la surface lunaire se retrouvera dans l'ombre de la Terre.
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2: D'abord, pour la toute première fois de leur histoire, les Canadiennes sont devenues championnes continentales de volleyball intérieur après une victoire en 5 manches contre les Américaines à Saint-Domingue, en République dominicaine. Les joueuses canadiennes avaient remporté les 2 premières manches avant de voir leurs adversaires revenir à égalité 2-2. Dans la manche décisive, les représentantes de l'Unifolier se sont imposées 15-10 pour confirmer ce triomphe historique. Grâce à cette victoire, le Canada participera maintenant à un tournoi réunissant 4 des meilleures équipes le 28 et 29 août, avec l'objectif d'obtenir directement son laissez-passer pour les Jeux olympiques de Los Angeles en 2028. Au tennis, Karolina Muchova et Jakub Mencik ont remporté le championnat de double mixte des internationaux de tennis des États-Unis en battant Belinda Bencic et Flavio Cobolli 6-3, 1-6 et 10-6. Le tandem tchèque a su gagner les points décisifs lors des 2 rencontres qu'il a disputées pendant la 2e soirée de cette compétition, présentée sur 2 jours. Il s'agissait de la 2e édition du nouveau format du double mixte, un événement raccourci et déplacé à la semaine précédente, le début du tableau principal de simple. L'Association de tennis des États-Unis espère ainsi attirer davantage de joueurs parmi les meilleurs spécialistes du simple. Et l'ancien numéro 3 mondial Stan Wawrinka, qui dispute la dernière saison de sa carrière professionnelle, a obtenu une invitation pour prendre part au tableau principal des internationaux des États-Unis qui se dérouleront du 30 au 13 septembre. Le Suisse, vainqueur de 3 tournois du Grand Chelem, dont les internationaux des États-Unis en 2016, a profité du retrait de l'Américain Patrick Kipson, 116e joueur mondial. Les organisateurs ont précisé dans un communiqué que Kipson s'était retiré en raison d'une blessure. Au golf, alors que le circuit de la PGA termine sa saison avec son grand championnat présenté en banlieue d'Atlanta, les difficultés financières continuent de s'accumuler pour le controversé circuit LIV Golf, qui se retrouve maintenant dans une situation extrêmement précaire. Alors que l'organisation attend un éventuel financement provenant d'un Canadien, que le contrat de plusieurs de ses grandes vedettes sont arrivés à échéance et qu'une vague de licenciements est annoncée, rien ne garantit que le circuit sera en mesure d'amorcer la saison 2027. Le Fonds d'investissement public d'Arabie Saoudite avait annoncé à la fin du mois d'avril qu'il cesserait de financer le circuit qu'il avait lui-même lancé dans la controverse en 2022. En conférence de presse la semaine dernière, Scott O'Neill, grand patron du circuit, affirmait concentrer tous ses efforts sur une éventuelle transaction avec BC Partner. Il reconnaissait que sans cette entente, la possibilité d'une faillite du circuit ne pouvait être écartée. Et au baseball ce soir, les Blue Jays de Toronto reçoivent à nouveau la visite des Royals de Kansas City. 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
1: Partout, il existe des personnages inspirants, des leaders qui ont défié les obstacles, gravi les échelons, surmonté leurs craintes. Ils ont de l'intuition, une équipe bien rodée. 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
0: Dans nos studios de CNV Radio, je vous présente Stéphane et Alexis. Bonjour
2: enchanté,
0: à vous
2: enchanté,
0: deux.
2: Enchanté, salut. Salut.
0: Merci de venir vous asseoir, les amis, sur notre sofa officiel. On parle de succès. Évidemment, l'émission, ça va de soi. C'est le but premier de la visite. Hein? C'est la motivation qu'on a, la première motivation à rencontrer des gens comme vous et de vous accueillir. Imprime-moi ça, c'est un nom accrocheur. Comment est venue l'idée, mon cher Stéphane?
2: C'était à l'époque avec mon ancienne conjointe. On était en voyage à Québec. J'avais une autre entreprise. On voulait faire des vêtements pour un petit nombre d'employés.
0: OK.
2: À l'époque, il n'y avait pas une grande demande là-dedans. Ça existait comme pas. C'était des 50 gilets, 75 gilets.
0: Ah, ben
2: gilets.
0: Oui. Le moi, nombre j'avais pas minimum de... requis.
2: Ouais. Oui, mais j'avais pas besoin de ça.
0: Okay.
2: Fait que, entre deux bouteilles de vin, dans un bon restaurant à Québec, on a parti. On part ça. Puis de là, on a eu l'idée de « Imprime-moi donc ça ». On a dit « Go, on se lance ».
0: C'est là que viennent les meilleures idées.
2: Ben, les meilleures, ben oui.
3: La première, c'était « Imprime-moi donc ça
2: ouais. ».
3: Et après ça, on a divulgué un peu, on bon. Cherchait, on se demandait qu'est-ce qu'on allait choisir. Puis ça a fini sur le « Imprime-moi ça ».
2: Imprime-moi ça.
0: C'est accrocheur parce que tout est marketing, puis vous travaillez directement au niveau marketing. Vous ne pouvez pas, parce que c'est le marketing de visibilité, les articles promotionnels surtout. Puis c'est à peu près tout ce qui s'imprime, Alexis. Alors, il n'y a pas grand-chose qui ne s'imprime pas chez vous, là.
3: Si on le marque, tu sais, maintenant, s'il n'est pas marqué sur notre site Internet, c'est pas parce qu'on le fait pas. C'est des fois, il a juste peut-être pas pensé de le faire. Il y a beaucoup de clients, des fois, qui viennent nous voir pour nous dire, faites-vous ça. Non, pas encore, mais donnez-moi à peu près 2-3 jours, je vais faire des recherches, puis on va peut-être le faire
0: c'est
3: pour
0: bien
3: vous,
0: ça.
3: On va le partir. Il y a rien qu'on n'est pas capable de faire. Avec nos machines.
2: Non, puis on est équipé avec des machines du dernier cri. Fait que de là, aussitôt que la demande fait, on a une bonne équipe autour de nous autres. Fait que là, on s'adapte à la situation pour pouvoir le faire. Même si on leur prendrait 20, 50 fois, notre but, nous autres, c'est quand ils sortent de l'entrepôt, de l'usine, que le client soit satisfait.
0: C'est bien.
2: Puis aussi, ce qui est important, c'est que moi, je suis contre les boîtes téléphoniques et je veux qu'il y ait quelqu'un en personne qui répond au client, puis que ce client-là est important.
0: Oui, c'est bien ça.
2: Ouais.
0: Puis aussi, tu le disais, Stéphane, tantôt, la quantité minimum.
2: Oui,
0: c'est un peu chez vous que ça a commencé.
2: Parce que moi, je trouve que c'est important, autant un petit entrepreneur qu'un grand entrepreneur peuvent s'afficher, mais pas un prix extra... Tu sais, un prix correct, qui est capable de se le payer, puis que lui aussi, il a son vêtement, qui s'affiche comme il faut, ça paraît bien pour l'entreprise. C'est pour ça que nous autres, notre but, c'est d'avoir les meilleures imprimantes. Toujours, on est avec des compagnies qui nous conseillent les imprimantes. On essaye. Rien que ce qui est du vinyle.
3: On essaye beaucoup.
2: On veut l'essayer. Oui. Des fois, on en donne à des mécaniciens. Lui, il se couche à terre. Puis, ça fait un an gelé, il est top. C'est ça qu'on veut. C'est ça. Le but aussi des entreprises là-dedans qui ferment beaucoup, il y en a qui vont penser plus au profit qu'à la qualité. Moi, je ne vais pas là-dessus. Moi, je veux à la fiabilité. On aime mieux avoir le plus gros produit, descendre notre marge de profit, mais que le client, ce qu'il a, ce qu'il porte, est convenable à ce stade-là.
0: L'idée, c'est de rester là longtemps aussi. C'est une forme d'héritage familial aussi quelque part. Donc, ton frère aussi dans un autre domaine.
2: Dans un autre domaine.
0: Oui, aussi. Donc, toi, tu bâtis des entités, mais tu sais que ça va rester avec tes fils.
2: Oui, parce que à la base, moi, bâtir une entité, je savais qu'elle allait pas faire un bac, ni l'autre.
0: OK.
2: Là, j'ai dit, en décollant une entreprise, il en a fait son projet d'école avec ça à la fin du secondaire.
0: Hey, c'est bien.
3: Fait intégrateur.
2: En l'impliquant là-dedans, il va comprendre la comptabilité, la gestion, des employés, le service à clientèle. À partir de là, j'ai dit, ça fera ce que ça fera. Mais il va avoir une base pour traverser.
0: Tout à fait.
3: J'aime ça apprendre. Fait que, tu sais, il y a des clients qui m'arrivent des fois avec, j'ai une autre compagnie qui a fait ça. Ah, ouais, j'y avais pas pensé. Donne-moi de quelques temps. Je vais apprendre puis je vais vérifier que ça tienne bien. Puis après ça, on va revenir. Puis c'est ça que j'aime, tu sais, tout le temps diverger entre les trucs, les casquettes, les tu sais, parce qu'on fait aussi des pantalons, des chandails. On fait vraiment de tout. Fait qu'il y a pas de limite vraiment chez nous avec tous les morceaux de vêtements. Ça pourrait aller jusqu'au bobette. Ça peut vraiment faire le tour. Puis il y a pas de limite. c'est pas répétitif, c'est juste on fait tout le temps différemment avec différents logos, des super beaux logos de nos clients. On est content parce que justement on les retravaille puis on les rend encore plus beaux, on les rend encore plus.
0: Ça fait partie de l'offre de service.
2: Ouais, c'est ça, des fois un client qui nous appelle puis va voir son logo, il nous envoie ce logo par internet. Nous autres on le voit, on voit les pixels dedans.
0: Oui, c'est ça. Faut que ça soit beau comme ça.
2: Parce que
0: c'est pas beau.
2: Si je te le travaille pas, t'auras pas la hauteur de ton logo.
0: C'est sûr.
2: T'auras pas la qualité que tu t'attends. Comme dernièrement, on avait beaucoup de demandes pour du lettrage commercial ces véhicules.
3: Ouais.
2: Okay. On a fait rentrer l'imprimante qu'il faut, les meilleurs vinyles qui soient. Fait que là, ça sort, c'est de toute beauté, dalle perforée dans l'opaque. Ouais. On a les couleurs merveilleuses.
0: Bien, c'est fantastique. Mais en même temps, là, vous avez un nouveau site qui est encore tout récent. Du côté de Joliette, c'est là. Beaucoup que ça se passe, quoique la clientèle peut... Évidemment, venir de partout.
3: Un peu.
0: Mais là, on a pignon sur rue à Joliette.
2: Oui, c'est parce que nous autres, il y a des clients qui veulent se faire rassurer. Nous autres, tout se faisait par comme un peu Internet. Ils nous appelaient, on l'expédiait. Oui. Mais on se rend compte qu'il y a du monde qui veulent essayer le vêtement. Ils veulent toucher au vêtement. Ils veulent voir ce qu'il donne, la finale.
0: Oui.
2: Fait qu'en faisant pignon sur rue, de un, le client, il y a une porte ouverte, il peut venir choisir.
0: Ben,
2: tu sais, acheter un ou deux gelets, c'est quelque chose. Mais on a des compagnies qui vont acheter des 1000 gelets puis 1500 gelets parce qu'on fait des grosses entreprises
0: aussi.
2: Faut
0: pas que tu te trompes, là.
2: Non, c'est il veut savoir. Parce que le gars dans le shop, il met quelque chose. Puis le gars d'un bureau met autre chose.
0: Tout à fait,
2: la femme
0: absolument.
2: Aussi, on change de tissu, on change...
0: Et c'est rassurant.
3: On change de marque, de modèle, de
0: tout
3: tissu, de nombre de pourcentage en polyester, en coton, tout.
0: Et on aime ça toucher, essayer. Puis ça nous rassure aussi de savoir qu'il y a pignon sur rue. Qu'on dérange pas, qu'on délove, qu'on peut amener nos équipiers si c'est le cas. Bien, ça a été un plaisir, les amis. Merci d'avoir pris de votre temps aujourd'hui. Et on retourne de votre côté à d'autres bonnes impressions. C'est important d'avoir de faire bonne impression. Vous en savez quelque chose. Merci beaucoup, Alexis.
3: Merci.
0: Merci, Stéphane.
2: Ça fait plaisir.
0: Bonne
2: fait
0: suite plaisir. À vous autres. À
2: Merci
0: bientôt.
2: Beaucoup.
3: À bientôt.
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0: Nous sommes à Repentigny cette fois, dans le grand Montréal métropolitain, avec Hugo qui nous reçoit. On est chez AMNC Mécanique Industrielle. Salut mon cher Hugo.
1: Bonjour.
0: On va expliquer tout de suite d'entrée de jeu, qu'est-ce que ça mange en hiver? Qu'est-ce que ça fait AMNC?
1: AMNC, c'est une entreprise en mécanique industrielle. Fait qu'on dessert plusieurs clients dans le domaine de la mécanique, dans la maintenance, dans le démantèlement, dans le déplacement, dans la relocalisation de leurs équipements. Fait que c'est un petit peu là-dedans qu'on se dirige là, depuis plusieurs années.
0: Toujours ici, à Repentigny?
1: Non, au début, c'était plus localisé à Montréal. Dans le fond, les bureaux ont changé à deux reprises depuis le début. Nous, ça a commencé au début par trois entrepreneurs qui étaient des mécaniciens à l'origine dans leur métier. Ils ont décidé de s'associer pour créer AMNC, Mécanique Industrielle. Le A pour... c'est un acronyme un peu de le première lettre de nom pour André, Maurice et Normand, et le C pour Canada. Puis à partir de là, ben on a ils ont augmenté tranquillement
0: les effectifs
1: exactement. Dans ce temps-là, il était environ une dizaine ou une douzaine de personnes qui travaillaient surtout dans le domaine du carton, plus dans les presses à papier.
0: D'accord. Okay.
1: C'était vraiment ça qui était plus spécialisé à cette période-là. Puis après ça, avec les années, ben ça l'a augmenté en employés et en différents types de travaux qu'on pouvait faire.
0: Dans le secteur industriel, il y a beaucoup d'entreprises, ne serait-ce qu'au Québec, mais il y a des projets aussi à l'extérieur Québec. C'est partout au Canada, là. Donc, on répond aux appels.
1: Oui, on répond aux appels. On est capable de desservir la grandeur du Canada au complet facilement avec nos équipes qu'on a présentement. C'est sûr qu'on est beaucoup localisé au Québec parce que notre business est ici, fait qu'on a créé beaucoup de relations avec nos clients proches de chez nous. On a environ 200 clients chez AMNC qui font affaire avec nous à chaque année. Tout dépendant de leurs besoins, c'est aléatoire à tour de rôle. Puis à ce moment-là, le client a besoin d'installer une nouvelle machine ou quoi que ce soit, quand on est déjà chez le client présentement, on veut pas le client, il nous connaît, il sait qu'est-ce qu'on peut faire, et c'est l'expérience qu'on a. Fait que c'est sûr qu'il est à l'aise de nous demander pour forcer cette nouvelle installation-là, cet agrandissement d'usine. Fait que c'est ce qui fait qu'on développe une relation avec eux quand même assez forte.
0: On peut imaginer à quel point c'est une spécialité dans votre secteur. Vous autres, c'est pas tout le monde qui peut devenir un joueur important.
1: Non, c'est vraiment pas tout le monde. Ça prend quand même des bons qualificatifs. Tous nos employés ont une formation en mécanique industrielle. Fait que c'est ce qui fait qu'on a la main-d'œuvre qualifiée pour être capable de répondre à ce type de travaux-là. Ça prend aussi de l'expérience qui a été acquise avec plusieurs années. Fait que chez nous, on a des gens de plus d'une trentaine d'années d'expérience. On en a aussi de plus de 25 ans d'expérience. Fait qu'eux ont quand même cette capacité-là de montrer aux plus jeunes, parce que faire du déménagement de machines qui peuvent peser 100, 150 tonnes, des fois, là, ça prend quand même une certaine connaissance du métier.
0: Oui. Ouais.
1: Puis je pense qu'on le fait très bien.
0: Absolument. Et la sécurité, c'est sûr que c'est le mot magique.
1: La sécurité, exactement. C'est non négociable chez AMNC, là. Vraiment, là, on est vraiment à l'affût de ça. Derrière, tous nos clients, de plus en plus, puis c'est normal, demandent des normes de plus en plus élevées. Fait qu'on est vraiment là pour répondre à ça. D'ailleurs, on a un agent de santé et sécurité chez nous là qui était d'ailleurs mécanicien à l'origine. En discutant avec lui, il avait de l'intérêt pour ça. Fait qu'on l'a fait former pour devenir un agent coordonnateur en santé et sécurité. Puis ça, étant donné qu'il connaît déjà le métier, ça lui permet d'avoir vraiment des bonnes capacités pour aider nos travailleurs puis nos clients aussi à répondre aux besoins qu'on a en santé et sécurité.
0: Il faut comprendre aussi que certaines usines, ça devient nécessaire, tu le disais, en raison d'un déménagement ou d'un agrandissement. Il faut procéder à ce qu'on appelle un shutdown.
1: Exactement.
0: En latin, on peut comprendre.
1: C'est des arrêts planifiés.
0: Et ça demande... d'abord une vigueur et une rigueur importante aussi. Ouais. Et ça, il y a les bonnes personnes aussi en place. Il y a des pompiers ici à l'intérieur.
1: Exactement. On a des gens qui sont là pour répondre aux arrêts d'urgence. On a un coordonnateur de main-d'œuvre en bas ici qui est prêt à répondre à tout moment. Il est épaulé par nos chargés de projet qui ont chacun un client attitré à eux. Fait que c'est ce qui permet que nos chargés de projet connaissent les clients, connaissent les projets. On essaie de retourner, puis ce coordonnateur-là essaie de replacer toujours la même main-d'œuvre chez les mêmes clients, que justement, on a quand même des gens que ça fait longtemps qui sont pour nous. Là. On a 80 mécaniciens facilement pour nous là, réguliers.
0: Réguliers.
1: Puis on peut avoir des pics jusqu'à 150 mécaniciens, là, tout dépendant des demandes là, de certains clients ou des projets qui sont en cours, parce qu'on peut quand même faire des projets majeurs chez nous.
0: Puis il y a tout le volet conseil, j'imagine, aussi à travers on parlait d'arrêt planifié, mais aussi dans l'ensemble de l'œuvre. Sinon, donc, de savoir qu'il y a des gens 24/7 ou pratiquement qui sont tout près. Ça, ça doit rassurer les entreprises clientes.
1: On est une entreprise de service. C'est ce qui nous démarque. T'sais, c'est ce qui fait que les clients ils ont confiance en nous. Puis que dès qu'ils ont un problème ou quoi que ce soit, ils savent que s'ils appellent, on va vraiment tout faire pour réussir à trouver la bonne personne au bon moment, le plus rapidement possible. Des arrêts d'usine, ça coûte vraiment cher à nos clients.
0: C'est sûr.
1: Fait que plus vite qu'on peut répondre, qu'ils soient petits ou grands, on est là pour répondre, puis on comprend qu'est-ce que le client a besoin.
0: Et quand on parlait tantôt de conseils, j'imagine qu'il y en a pour qui la durée de ces arrêts-là pourrait être plus courte, parce que quelqu'un ici a dit « Oui, mais avez-vous pensé à
1: exactement,
0: telle stratégie? »
1: C'est là que le plus qu'on peut apporter, c'est vraiment le conseil qui va faire la différence, puis qui va faire que l'usine va redémarrer peut-être une journée ou deux d'avance. Fait que c'est là qu'on a, on a un atout là-dessus.
0: Et à la base, on le répète, une entité québécoise. Ça, c'est une fibre importante pour les clients aussi.
1: Oui, c'est une fibre importante pour les clients, puis pour nous aussi. On est très fiers d'être québécois. On a fait partie d'un groupe qui est Thornhill Capital. C'est un groupe québécois. Basé ici, près de chez nous. Puis avec eux, ça nous aide. On est supporté par eux pour être capable de faire des projets sans limite au Québec.
0: Grande
1: la grandeur du Canada.
0: Ah, on aime ça. On salue Éric Dubé, le président également.
1: Bien sûr. Éric Dubé, un grand merci à lui aussi pour toute la confiance qu'il nous a portée à toute l'équipe.
0: Exactement. Il y a toute la belle équipe d'AMLC. Merci beaucoup, Hugo.
1: Merci.
0: Merci de ton temps.
1: Merci, Nicolas.
0: À bientôt.
1: Merci à votre équipe aussi.
0: C'est un plaisir. À bientôt.
1: Merci.

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3: Pour le Grand Montréal, on a quelques averses avec un risque d'orage en fin de journée, des vents devenant du sud-ouest à 20 km/h, des rafales à 40, un maximum de 24, un humidex à 31. Ce soir et cette nuit, quelques averses cessant vers minuit, risque d'un orage également, des vents du sud-ouest à 20 km/h, des rafales à 40, un minimum de 19. Demain, vendredi, généralement nuageux avec 40% de probabilité d'averse le matin, un dégagement en après-midi, des vents d'ouest à 20 km/h, un maximum de 22. Pour le week-end de samedi, du soleil, un maximum de 24 et des averses pour dimanche, un maximum de 22. Pour Québec et les environs, on a un ciel dégagé avec un maximum de 27, un humidex à 34. Ce soir et cette nuit, ennuagement avec des averses qui débutent tôt ce soir et un risque d'orage, un minimum de 18. Demain, vendredi, quelques averses qui cessent. En après-midi, alternance de soleil et nuages par la suite. Des vents à 20 km/h, maximum de 22, un humidex à 27 pour demain. Pour le week-end de samedi, du soleil, maximum 22. Et pour dimanche, de la pluie, un maximum de 18. 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
1: Joignez immédiatement pour la chronique Baseball avec Michel Bureau. Salut Michel!
2: Hey, salut Stéphane, comment vas-tu?
1: Ben moi, écoute, ça va bien. Nos Blue Jays vont bien. Ils ont gagné victoire hier de nos Blue Jays en plus de ça.
2: Ben oui, victoire des Blue Jays hier 3-0 contre les Royals de Kansas City. Victoire de 3-0, et c'est rare, ça c'est un fait rarissime. Dans les années 60, 70, 80, je me rappelle pas d'avoir vu un entraîneur utiliser 7 lanceurs dans le match. Alors les Blue Jays ont utilisé 7 lanceurs dans le match,
1: wow.
2: Et ça s'est terminé bien sûr avec Louis Varlin, qui encore une fois il a été d'un autre match sauvegardé, Louis Varlin, qui fait un excellent travail en relève pour les Blue Jays.
1: Mm-hmm.
2: Et la vedette du match hier, ben, c'est Nathan Lucas,
1: oh,
2: qui a été d'un circuit de 3 points. Et fait à signaler, Stéphane, quand même assez remarquable, Vladimir Guerrero qui frappait deuxième hier dans l'alignement,
1: ouais,
2: des Blue Jays de Toronto. On est habitué de le voir au troisième rang des frappeurs, des fois au quatrième rang des frappeurs.
1: Mm-hmm.
2: Mais John Schneider a apporté des changements dans son alignement de frappeurs, de sorte que au début de l'alignement des frappeurs, premier, deuxième, troisième, quatrième, ce sont de très bons frappeurs. Et contrairement à l'habitude, ben, le 7, 8 et 9, 6, 7, 8 et 9, ce sont des frappeurs capables de faire une différence dans le match. Okamoto, notamment, et hier, ben, c'est Nathan Lucas qui a été d'un circuit de 3 points dans cette belle victoire des Blue Jays, qui complète la série contre les Royals de Kansas City aujourd'hui, en espérant que les Blue Jays vont remporter cette série-là, parce que d'ici la fin, c'est très costé pour une place dans les séries dans la Ligue américaine. Alors, les Blue Jays se doivent absolument de gagner cette série-là contre les Royals de Kansas City. Ils ont mis fin à une série de 9 victoires consécutives des Royals de Kansas City hier, devant un stade rempli à pleine capacité, comme c'est à l'habitude au Rogers Stadium de Toronto.
1: Mm-hmm.
2: Alors, les Blue Jays se doivent de remporter cette série-là. Après quoi? Ils vont affronter les Mariners de Seattle,
1: yes,
2: qui eux aussi se battent pour une place dans les séries. Alors, ça risque d'être chaudement discuté. D'autant plus que Kyle Riley, qui a frappé 60 coups de circuit l'an passé. Mais cette année, on sait, c'est pas la même chose. Ça va pas très bien pour lui, quoique dans un de ses derniers matchs, il a frappé 3 circuits dans le même match. Alors, il faudra se méfier de Kyle Riley. Il n'est pas aussi explosif que l'an passé, mais il peut faire encore une grosse différence. Alors, les Blue Jays devront être très attentifs et faire très attention à M. Kyle Riley.
1: Ouais.
2: Mais ça regarde bien. Honnêtement, moi, je pense que les Blue Jays vont gagner cette série-là contre les Royals de Kansas City et par la suite gagner aussi la série contre les Mariners de Seattle. Quand on parle des Mariners de Seattle, on se souviendra que l'an passé, dans une série d'après-saison, les Mariners menaient 2-0 dans leur série contre les Blue Jays et les Blue Jays sont revenus à la charge pour balayer par la suite cette série et poursuivre leur route dans la série d'après-saison. Alors, ça va être quand même assez intense comme,
1: ouais,
2: comme fin de semaine à Toronto entre les Mariners de Seattle et les Blue Jays. Il y a les Red Sox de Boston qui ont été blanchis hier,
1: ben oui,
2: de 4-0 des Red Sox de Boston, l'équipe fétiche de mon ami Nicolas Deslauriers. Alors, je comprends pourquoi Louis Martin Nichols, que j'ai pas vu depuis longue date et que je salue, soit dit en passant, pourquoi il ajoute ça dans son bulletin de sport, les résultats des Red Sox de Boston. Mais faut pas oublier les Blue Jays de Toronto.
1: Non,
2: parce
1: non,
2: qu'on vit au Canada et c'est notre équipe et que Vladimir Guerrero est natif de Montréal.
1: En plus,
2: faut pas l'oublier. On a un lien, je veux pas, avec les Blue Jays de Toronto, mais je sais qu'il y a beaucoup de gens. Et c'est un peu la même chose au hockey, Stéphane. Il y a beaucoup de partisans des Bruins de Boston,
1: oui,
2: dans la région de Montréal. Pas seulement des Canadiens de Montréal,
1: ouais,
2: mais des Bruins de Boston, surtout les Italiens.
1: Oui.
2: Je sais pas si c'est à cause que les Bruins de Boston portent parfois un chandail noir,
1: ah,
2: mais parce que, tu sais, bon, on le sait, les Italiens, quand quelqu'un décède dans la famille, on,
1: ouais,
2: porte tout le noir. Hein, ils sont,
1: ouais,
2: très respectueux,
1: mm-hmm,
2: et très catholiques aussi, là,
1: ouais,
2: nos amis italiens qu'on salue, soit dit en passant, parce que j'en ai beaucoup d'amis italiens dans la communauté italienne. Mais tout ça pour te dire que les Red Sox, à toute fin pratique, sont qu'ils assurent une place dans les séries. Pour les Blue Jays, c'est une autre histoire, mais il n'est pas impossible que ces équipes-là s'affrontent. Mais moi, pour moi, l'équipe Cendrillon de l'année, c'est les Rays de Tampa Bay. On en a parlé hier des Rays de Tampa Bay et,
1: ouais,
2: de l'entraîneur-chef Kevin Cash, qui, selon moi, mérite le titre d'entraîneur de l'année. Kevin,
1: oui,
2: Cash, qui est,
1: ah,
2: tout,
1: oui,
2: simplement extraordinaire. Et je rouvre une parenthèse, c'est-à-dire que les Capitales de Québec, qui ont gagné 4 championnats consécutifs, ont gagné un 5e championnat consécutif et,
1: wow,
2: pourraient remporter les grands honneurs dans la Ligue de Frontier au cours des prochaines semaines. C'est toute une machine, les Capitales de Québec. Et c'est une attraction touristique, les Capitales de Québec. Parce que quand tu viens à un match des Capitales de Québec, c'est pas, il y a l'avant-match, il y a beaucoup d'animation entre les manches, ouais, avec Pee-wee de Radio-X qui fait un job remarquable comme animateur de foule. Mm-hmm. Il est également animateur de foule au match des Remparts de Québec au centre Vidéotron. Alors, c'est toute une ambiance. Si jamais vous venez dans le bout de Québec, ça vaut la peine de faire une halte au stade des Capitales, mais procurez-vous vos billets rapidement parce que les billets s'envolent comme des petits pains chauds.
1: Exactement. Michel, un gros merci pour cette belle chronique. Évidemment, nous autres, on se reparle lundi prochain et on reviendra sur le week-end de baseball et nos Blue Jays.
2: Ben, merci beaucoup, Stéphane. Au revoir.
1: Merci, Michel. Bye-bye.

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4: D'abord, pour la toute première fois de leur histoire, les Canadiennes sont devenues championnes continentales de volleyball intérieur après une victoire en 5 manches contre les Américaines à Saint-Domingue, en République dominicaine. Les joueuses canadiennes avaient remporté les 2 premières manches avant de voir leurs adversaires revenir à égalité 2-2. Dans la manche décisive, les représentantes de l'Unifolié se sont imposées 15-10 pour confirmer ce triomphe historique. Grâce à cette victoire, le Canada participera maintenant à un tournoi réunissant 4 des meilleures équipes le 28 et 29 août, avec l'objectif d'obtenir directement son laissez-passer pour les Jeux olympiques de Los Angeles en 2028. Au tennis, Karolina Muchova et Jakub Mencik ont remporté le championnat de double mixte des internationaux de tennis des États-Unis en battant Belinda Bencic et Flavio Cobolli 6-3, 1-6 et 10-6. Le tandem tchèque a su gagner les points décisifs lors des 2 rencontres qu'il a disputées pendant la 2e soirée de cette compétition, présentée sur 2 jours. Il s'agissait de la 2e édition du nouveau format du double mixte, un événement raccourci et déplacé à la semaine précédente, le début du tableau principal de simple. L'Association de tennis des États-Unis espère ainsi attirer davantage de joueurs parmi les meilleurs spécialistes du simple. Et l'ancien numéro 3 mondial Stan Wawrinka, qui dispute la dernière saison de sa carrière professionnelle, a obtenu une invitation pour prendre part au tableau principal des internationaux des États-Unis qui se dérouleront du 30 au 13 septembre. Le Suisse, vainqueur de 3 tournois du Grand Chelem, dont les internationaux des États-Unis en 2016, a profité du retrait de l'Américain Patrick Kipson, 116e joueur mondial. Les organisateurs ont précisé dans un communiqué que Kipson s'était retiré en raison d'une blessure. Au golf, alors que le circuit de la PGA termine sa saison avec son grand championnat présenté en banlieue d'Atlanta, les difficultés financières continuent de s'accumuler pour le controversé circuit Live Golf, qui se retrouve maintenant dans une situation extrêmement précaire. Alors que l'organisation attend un éventuel financement provenant d'un Canadien, que le contrat de plusieurs de ses grandes vedettes sont arrivés à échéance et qu'une vague de licenciements est annoncée, rien ne garantit que le circuit sera en mesure d'amorcer la saison 2027. Le Fonds d'investissement public d'Arabie Saoudite avait annoncé à la fin du mois d'avril qu'il cesserait de financer le circuit qu'il avait lui-même lancé dans la controverse en 2022. En conférence de presse la semaine dernière, Scott O'Neill, grand patron du circuit, affirmait concentrer tous ses efforts sur une éventuelle transaction avec BC Partner. Il reconnaissait que sans cette entente, la possibilité d'une faillite du circuit ne pouvait être écartée. Et au baseball ce soir, les Blue Jays de Toronto reçoivent à nouveau la visite des Royals de Kansas City. 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

0: Flash manchette.
1: Le président américain signe officiellement un décret pour changer le nom du lac Ontario en lac des Amériques. La campagne électorale québécoise est lancée. Christine Fréchette tente de mener la CAQ vers un troisième mandat. Le Parti québécois commence sa campagne avec deux controverses impliquant Vincent Marissal et François Gariépy. Même chose pour Charles Milliard, qui retire la candidature d'Étienne Pinault-Saint-Don dans Rimouski. La voiture de la députée libérale Salma Zaïd à Toronto est incendiée. Une éclipse lunaire pourrait être visible dans une grande partie du Québec ce soir. D'autres nouvelles dans une trentaine de minutes.
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0: électorale québécoise est désormais officiellement en marche. La première ministre Christine Fréchette, nouvelle chef de la CAQ, fait face à un défi de taille, tenter de reconduire sa formation au pouvoir pour un troisième mandat. La tâche s'annonce toutefois difficile, notamment dans le contexte de la guerre commerciale en cours, alors qu'un sondage publié ce matin place la coalition Avenir Québec au quatrième rang, derrière le Parti conservateur d'Éric Duhaime.
1: Notre responsabilité, elle est claire, protéger les emplois et les entreprises et donner de l'oxygène aux Québécois.
0: Le Parti québécois domine actuellement les projections avec 65 sièges dans sa mire. On écoute le chef du Parti québécois, Paul Saint-Pierre Plamondon, suivi de Charles Milliard, le chef du Parti libéral.
2: Le prochain gouvernement du Québec aura à composer pendant les trois prochaines années avec les soubresauts de la politique américaine et des décisions souvent imprévisibles venant du Sud. Ce sera l'un des grands enjeux auquel devra faire l'équipe que vous choisirez le 5 octobre prochain.
3: L'appui à la souveraineté n'augmente pas. Je prends la mesure du nombre de Québécois qui ne savent pas pour qui voter en date de ce matin. Ça va être qui va représenter l'équipe du changement et une équipe qui va stabiliser, rassurer les Québécois.
0: Du côté de Québec solidaire, la co-porte-parole Rouba Gazal présente le Parti conservateur comme le principal adversaire de sa formation et accuse le parti d'Éric Duhaime de vouloir faire reculer le Québec.
4: Le Parti conservateur propose de complètement détruire ce qu'on a construit collectivement comme peuple du Québec.
0: Pour sa part, M. Duhaime place au cœur de ses engagements électoraux la réduction de la taille de l'État.
5: C'est pas des services directs. Puis l'autre truc qu'il faut, les gens doivent comprendre, on veut éliminer beaucoup la réglementation. Au Québec, les gens savent pas ça, là, mais il y a 150 000 exigences réglementaires. En Alberta, ils en ont 60 000, deux fois et demi moins. Quand tu as moins de règlements, tu as moins de fonctionnaires à brasser du papier et à contrôler le monde.
0: La campagne durera 39 jours et le scrutin se tiendra le 5 octobre prochain. Par ailleurs, le Parti québécois amorce sa campagne sur deux fausses notes. Paul Saint-Pierre Plamondon a d'abord retiré la candidature de l'ex-solidaire Vincent Marissal pour des motifs liés à l'éthique, puis d'anciens propos tenus par le candidat François Gariépy dans Charlevoix, Côte-de-Beaupré. Animateur à Radio X, on refait surface. Celui-ci avait utilisé le mot « squat » pour désigner des femmes autochtones, un terme dont il dit aujourd'hui regretter l'utilisation. De son côté, Charles Milliard a lui aussi montré la porte à un de ses candidats ce matin. Le chef libéral a écarté Étienne Pinault-Saint-Don dans la circonscription de Rimouski en raison d'informations inquiétantes. M. Pinault-Saint-Don s'était récemment présenté à l'Assemblée d'investiture de son adversaire péquiste dans Rimouski, événement au cours duquel le chef du Parti québécois, Paul Saint-Pierre Plamondon, prenait la parole. Il aurait alors tenté d'interrompre le chef péquiste avant d'être escorté à l'extérieur de la salle. À Toronto, la voiture de la députée libérale Salma Zahid a été incendiée au cours de la nuit dernière dans la grande région de la ville de Toronto. Le premier ministre Mark Carney a dénoncé ce qu'il qualifie d'acte lâche de violence et d'intimidation. Salma Zahid, qui est musulmane et connue notamment pour ses prises de position pro-Palestine, représente la circonscription de Scarborough Centre, Don Valley Est. Son véhicule ainsi qu'une autre voiture ont été incendiés pendant la nuit alors qu'ils étaient stationnés devant sa résidence à Scarborough. Si les conditions météorologiques le permettent, une éclipse lunaire pourrait être observée ce soir à Montréal ainsi que dans une grande partie du Québec. La portion éclairée de la Lune commencera à diminuer à compter de 22h30 et atteindra son minimum peu après minuit. Au moment culminant de l'éclipse ce soir, 93% de la surface lunaire se retrouvera dans l'ombre de la Terre.
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3: D'abord, pour la toute première fois de leur histoire, les Canadiennes sont devenues championnes continentales de volleyball intérieur après une victoire en 5 manches contre les Américaines à Saint-Domingue, en République dominicaine. Les joueuses canadiennes avaient remporté les 2 premières manches avant de voir leurs adversaires revenir à égalité 2-2. Dans la manche décisive, les représentantes de l'Unifolié se sont imposées 15-10 pour confirmer ce triomphe historique. Grâce à cette victoire, le Canada participera maintenant à un tournoi réunissant 4 des meilleures équipes le 28 et 29 août, avec l'objectif d'obtenir directement son laissez-passer pour les Jeux olympiques de Los Angeles en 2028. Au tennis, Karolina Muchova et Jakub Mencik ont remporté le championnat de double mixte des internationaux de tennis des États-Unis en battant Belinda Bencic et Flavio Cobolli 6-3, 1-6 et 10-6. Le tandem tchèque a su gagner les points décisifs lors des 2 rencontres qu'il a disputées pendant la 2e soirée de cette compétition, présentée sur 2 jours. Il s'agissait de la 2e édition du nouveau format du double mixte, un événement raccourci et déplacé à la semaine précédente, le début du tableau principal de simple. L'Association de tennis des États-Unis espère ainsi attirer davantage de joueurs parmi les meilleurs spécialistes du simple. Et l'ancien numéro 3 mondial Stan Wawrinka, qui dispute la dernière saison de sa carrière professionnelle, a obtenu une invitation pour prendre part au tableau principal des internationaux des États-Unis qui se dérouleront du 30 au 13 septembre. Le Suisse, vainqueur de 3 tournois du Grand Chelem, dont les internationaux des États-Unis en 2016, a profité du retrait de l'Américain Patrick Kipson, 116e joueur mondial. Les organisateurs ont précisé dans un communiqué que Kipson s'était retiré en raison d'une blessure. Au golf, alors que le circuit de la PGA termine sa saison avec son grand championnat présenté en banlieue d'Atlanta, les difficultés financières continuent de s'accumuler pour le controversé circuit LIV Golf, qui se retrouve maintenant dans une situation extrêmement précaire. Alors que l'organisation attend un éventuel financement provenant d'un Canadien, que le contrat de plusieurs de ses grandes vedettes sont arrivés à échéance et qu'une vague de licenciements est annoncée, rien ne garantit que le circuit sera en mesure d'amorcer la saison 2027. Le Fonds d'investissement public d'Arabie Saoudite avait annoncé à la fin du mois d'avril qu'il cesserait de financer le circuit qu'il avait lui-même lancé dans la controverse en 2022. En conférence de presse la semaine dernière, Scott O'Neill, grand patron du circuit, affirmait concentrer tous ses efforts sur une éventuelle transaction avec BC Partner. Il reconnaissait que sans cette entente, la possibilité d'une faillite du circuit ne pouvait être écartée. Et au baseball ce soir, les Blue Jays de Toronto reçoivent à nouveau la visite des Royals de Kansas City. 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

0: En 1975, Montréal construit son stade. Les Américains quittent le Vietnam. Et le Québec fête la Saint-Jean. 1975, c'est aussi Queen. Nanette Workman. Et Casey and the Sunshine Band.
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4: Pour le Grand Montréal, on a quelques averses avec un risque d'orage en fin de journée, des vents devenant du sud-ouest à 20 km/h, des rafales à 40, un maximum de 24, un humidex à 31. Ce soir et cette nuit, quelques averses cessant vers minuit, risque d'un orage également, des vents du sud-ouest à 20 km/h, des rafales à 40, un minimum de 19. Demain, vendredi, généralement nuageux avec 40% de probabilité d'averse le matin, un dégagement en après-midi, des vents d'ouest à 20 km/h, un maximum de 22. Pour le week-end de samedi, du soleil, un maximum de 24 et des averses pour dimanche, un maximum de 22. Pour Québec et les environs, on a un ciel dégagé avec un maximum de 27, un humidex à 34. Ce soir et cette nuit, ennuagement avec des averses qui débutent tôt ce soir et un risque d'orage, un minimum de 18. Demain, vendredi, quelques averses qui cessent. En après-midi, alternance de soleil et nuages par la suite. Des vents à 20 km/h, maximum de 22, un humidex à 27 pour demain. Pour le week-end de samedi, du soleil, maximum 22. Et pour dimanche, de la pluie, un maximum de 18. 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
2: D'abord, pour la toute première fois de leur histoire, les Canadiennes sont devenues championnes continentales de volleyball intérieur après une victoire en 5 manches contre les Américaines à Saint-Domingue, en République dominicaine. Les joueuses canadiennes avaient remporté les 2 premières manches avant de voir leurs adversaires revenir à égalité 2-2. Dans la manche décisive, les représentantes de l'Unifolié se sont imposées 15-10 pour confirmer ce triomphe historique. Grâce à cette victoire, le Canada participera maintenant à un tournoi réunissant 4 des meilleures équipes le 28 et 29 août, avec l'objectif d'obtenir directement son laissez-passer pour les Jeux olympiques de Los Angeles en 2028. Au tennis, Karolina Muchova et Jakub Mencik ont remporté le championnat de double mixte des internationaux de tennis des États-Unis en battant Belinda Bencic et Flavio Cobolli 6-3, 1-6 et 10-6. Le tandem tchèque a su gagner les points décisifs lors des 2 rencontres qu'il a disputées pendant la 2e soirée de cette compétition, présentée sur 2 jours. Il s'agissait de la 2e édition du nouveau format du double mixte, un événement raccourci et déplacé à la semaine précédente, le début du tableau principal de simple. L'Association de tennis des États-Unis espère ainsi attirer davantage de joueurs parmi les meilleurs spécialistes du simple. Et l'ancien numéro 3 mondial Stan Wawrinka, qui dispute la dernière saison de sa carrière professionnelle, a obtenu une invitation pour prendre part au tableau principal des internationaux des États-Unis qui se dérouleront du 30 au 13 septembre. Le Suisse, vainqueur de 3 tournois du Grand Chelem, dont les internationaux des États-Unis en 2016, a profité du retrait de l'Américain Patrick Kipson, 116e joueur mondial. Les organisateurs ont précisé dans un communiqué que Kipson s'était retiré en raison d'une blessure. Au golf, alors que le circuit de la PGA termine sa saison avec son grand championnat présenté en banlieue d'Atlanta, les difficultés financières continuent de s'accumuler pour le controversé circuit LIV Golf, qui se retrouve maintenant dans une situation extrêmement précaire. Alors que l'organisation attend un éventuel financement provenant d'un Canadien, que le contrat de plusieurs de ses grandes vedettes sont arrivés à échéance et qu'une vague de licenciements est annoncée, rien ne garantit que le circuit sera en mesure d'amorcer la saison 2027. Le Fonds d'investissement public d'Arabie Saoudite avait annoncé à la fin du mois d'avril qu'il cesserait de financer le circuit qu'il avait lui-même lancé dans la controverse en 2022. En conférence de presse la semaine dernière, Scott O'Neill, grand patron du circuit, affirmait concentrer tous ses efforts sur une éventuelle transaction avec BC Partner. Il reconnaissait que sans cette entente, la possibilité d'une faillite du circuit ne pouvait être écartée. Et au baseball ce soir, les Blue Jays de Toronto reçoivent à nouveau la visite des Royals de Kansas City. 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

0: 1974, Nixon destitué. Les fermiers désespérés. Et les Québécois, insatisfaits. 1974, c'est aussi Robert Charlebois. Beau dommage. Et Harmonium.
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